Lokai, une nouvelle de toute dernière minute qui vient de tomber sur nos téléscripteurs. Une secte ukrainienne annonce la fin du monde pour demain 0h. 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

0: Info matin. Nous sommes le mercredi 26 août 2026. Bonjour et bienvenue dans Info Matin que je vous présente en compagnie de Georges Ibrahim Tonkara. Bonjour Georges Ibrahim.
1: Bonjour Salé Mwana Milongo. Bonjour à tous. Il est 7h en temps universel, 9h en Bonne en Allemagne. Au sommaire de ce journal, émoi et interrogation en Guinée après la découverte des 6 corps dans une fosse commune près de Conakry. La justice annonce avoir ouvert une enquête.
0: Au sommaire également, les clubs de jeunes filles en première ligne pour lutter contre les mutilations génitales féminine en Casamance, nous sommes au Sénégal.
1: Dans la suite de notre série consacrée aux vacances scolaires en République démocratique du Congo, nous vous emmènerons à Béni, une ville marquée par l'épidémie d'Ebola.
0: Oui, mais au menu des sports, nous retrouverons Sophie Serbini. Et puis, dans notre magazine interview de la semaine, nous recevrons Mamadou Sow, directeur Afrique du Comité international de la Croix-Rouge. Il achève une visite de plusieurs jours au Mali. Le développement de tous ces titres, c'est dans un instant, mais auparavant, place au bulletin d'informations avec vous, Georges Ibrahim Tonkara.
1: L'Iran dit être tout à fait prêt à riposter aux nouvelles mesures de sanctions américaines qu'il qualifie d'attaque économique. Le ministre de l'économie Ali Madanizadeh a déclaré que Téhéran disposait de ce qu'il a appelé ses propres outils et savait comment jouer le jeu. Cette déclaration fait suite à l'annonce par le Trésor américain des nouvelles sanctions contre l'Iran. Les États-Unis veulent persuader les partenaires commerciaux de l'Iran de coopérer et de couper toute bouée de sauvetage économique au régime de Téhéran. Toutefois, on ignore combien de partenaires commerciaux l'administration Trump sera en mesure d'influencer. La Chine, premier partenaire commercial de l'Iran, a déjà déclaré que Pékin s'opposait aux sanctions unilatérales dépourvues de tout fondement en droit international.
0: Et la guerre commerciale entre les États-Unis et le Canada se poursuit.
1: Le Canada a annoncé l'imposition à compter du 8 septembre de droits de douane compris entre 15% et 50% sur une large gamme de produits américains. Ottawa prévient également qu'il prendra de nouvelles mesures de rétorsion si Washington alourdit davantage les taxes visant l'industrie automobile canadienne. Les tensions se sont accentuées lundi lorsque Donald Trump a annoncé son intention de relever à partir du 1er janvier prochain les droits de douane sur le secteur automobile canadien de 25% à 50%. Les relations entre les deux pays voisins se sont détériorées à la suite de l'échec des négociations commerciales de la semaine dernière.
0: En Syrie, les chefs de puissantes forces kurdes annoncent leur dissolution.
1: Le chef kurde syrien Mazloum Abdi a annoncé mardi soir la dissolution de ses puissantes forces qui avaient vaincu les djihadistes du groupe État islamique. Une décision prise en application d'un accord avec le président Ahmad el-Sharaa, déterminé à réunifier la Syrie. Cette annonce a été faite au palais présidentiel à Damas après une rencontre avec le président syrien et en présence du responsable militaire et politique kurde. Le pouvoir syrien et les Kurdes négociaient depuis des mois l'application d'un accord conclu en janvier, prévoyant l'intégration complète des institutions kurdes dans l'appareil d'État. Un incendie survenu ce mercredi matin dans un hôpital d'Islamabad, la capitale pakistanaise, a coûté la vie à 14 enfants en raison de la faiblesse des lois en matière de sécurité et des normes de construction ainsi que d'une application laxiste de celle-ci. Les incendies dans les grands bâtiments sont fréquents au Pakistan. En janvier dernier, au moins 67 personnes ont péri dans l'incendie d'un des centres commerciaux les plus fréquentés de la ville portuaire de Karachi, dans le sud du pays. Donald Trump a obtenu un répit ce mardi à l'approche des élections de mi-mandat avec la victoire d'une de ses protégées, la sénatrice sortante Darlene Graham, aux primaires de Caroline du Sud, après une série de défaites pour des candidats soutenus par le président.
0: Enfin, Ibrahim, les hommages pleuvent aux États-Unis pour saluer la mémoire de Dolly Parton.
1: La légende américaine de la musique country, Dolly Parton, s'est éteinte à 80 ans ce mardi, suscitant une intense vague d'émotion, signe de l'émotion qui a saisi l'Amérique. Donald Trump a ordonné de mettre les drapeaux en berne pour une semaine et regretté une vraie perte pour des millions de personnes. Son prédécesseur démocrate Joe Biden a qualifié Dolly Parton de figure américaine unique qui traitait tout le monde avec gentillesse et respect. Dolly Parton était unique en son genre, une grande auteure, compositrice et interprète qui racontait avec sincérité, humilité et sensibilité les histoires des Américains ordinaires. A réagi pour sa part l'ancien président président Bill Clinton. Tu étais le baromètre, l'étoile polaire, audacieuse et brillante, talentueuse et déterminée, a de son côté salué la star américaine Beyoncé sur son site. Mardi soir, une dizaine de personnes étaient réunies devant le Country Music Hall of Fame Museum de Nashville pour honorer la mémoire de Dolly Parton, déposant des fleurs et allumant des bougies en son hommage.
0: Merci Georges Ibrahim Tonkara pour ce bulletin d'information. Il est 7h05 en temps universel et à Conakry.
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0: En Guinée, une découverte macabre suscite l'émoi dans la préfecture des forêts Karaya, à une cinquantaine de kilomètres de Conakry. 6 corps ont été retrouvés lundi dans une fosse commune dans une zone forestière de la sous-préfecture d'Alassoya.
1: Selon les premiers témoignages, les victimes avaient les yeux bandés et les mains attachées. Le procureur des forêts Karaya s'est rendu sur place. Les corps ont été transférés à l'hôpital préfectoral pour les besoins de l'enquête et leur identification. Cette découverte survient dans un contexte où plusieurs familles sont sans nouvelles de leurs proches enlevés dans diverses circonstances. Précision à Conakry de Mohamed Touré.
3: L'alerte est venue d'habitants de Sabarouré, dans la sous-préfecture d'Alassoya, une zone forestière. Ceux-ci ont été intrigués par des signes inhabituels remarqués au sol. Informés, les autorités locales ont rapidement saisi les services de sécurité et le parquet de Forêt Karaya. Ibrahim Assoriba Touré, le maire d'Alassoya.
4: C'est mon chef secteur qui m'appelle, qu'ils ont trouvé quelque chose dans notre forêt, qu'ils n'ont pas d'habitude de voir les signes pareils. On a informé le sous-préfet, le commissariat urbain de Alassoya. Le chef PJ aussi, à son tour, il a appelé le procureur. Le procureur nous a ordonné d'aller voir les lieux. Nous sommes allés, donc ils ont commencé leur fouille. Nous avons vu deux têtes, donc directement j'ai appelé le procureur. Le procureur aussi a informé la gendarmerie, la police, même Akoya, la BR. On a continué leur fouille. Finalement, on a trouvé 6 personnes dans le trou.
3: Une enquête judiciaire doit permettre d'établir l'identité des personnes assassinées et établir les circonstances des faits. Cette découverte intervient dans un contexte particulièrement préoccupant en Guinée. Plusieurs cas de disparition ont été signalés ces dernières années. En juillet, le FNDC, une coalition de partis politiques et d'organisations de la société civile engagée dans la défense de la constitution guinéenne, a publié une liste de 24 personnes qu'elle soupçonne d'être impliquées dans des enlèvements et disparitions forcées. À Alassoya, les habitants terrifiés demandent désormais que la lumière soit faite sur cette affaire. Mbemba Yula, un habitant de la préfecture, demande à l'État de prendre ses responsabilités.
5: Ce matin, nous avons été alertés au village Alassoya, qui a eu des morts du côté du village Sabarouré. Donc, on s'est rendu sur le lieu pour voir la situation. Ici, on n'a pas de connaissance sur des morts. Même les civils n'étaient pas autorisés. De lieu, le dépouillement, donc personne n'a eu comme l'accès des morts. Après le dépouillement, qu'il y a eu 6 morts. Ils sont tous des hommes. Et c'est un crime vraiment inadmissible. L'État va prendre vraiment toutes les dispositions pour mettre main à ces personnes.
3: Pour l'heure, aucune identification officielle des 6 victimes ni aucune mise en cause de suspect n'a été annoncée. L'enquête se poursuit sous l'autorité du parquet de Forêt Karaya. Mohamed Touré à Conakry pour la Deutsche Welle.
0: Toujours en Guinée, le bilan de l'éboulement d'une immense décharge sur les habitations à Conakry s'est aggravé. Les autorités font désormais état de 34 morts et 33 blessés, dont 6 dans un état grave.
1: Le drame s'est produit dans la nuit de samedi à dimanche dernier dans le quartier de Dar es Salaam, en banlieue de la capitale Conakry. Après de fortes pluies, une partie de la décharge s'est effondrée en s'envahissant plusieurs maisons et surprenant les habitants dans leur sommeil. Parmi les victimes figurent également des ressortissants sierra-léonais. Ont engagé des démarches pour leur identification en coordination avec l'ambassade de Sierra Leone.
0: Et le gouvernement prévoit une inhumation collective des victimes. Quelques 500 sinistrés ont déjà été relogés en urgence, tandis qu'environ 1500 familles devront être relocalisées. Les autorités avaient récemment annoncé des mesures de sécurisation autour de cette décharge en raison des risques d'éboulement.
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0: suite de notre série consacrée aux mutilations génitales féminines en Afrique, plus de 200 millions de femmes sont concernées dans le monde. Toutes les 10 secondes, une femme est victime de l'une de ces mutilations qui auront un impact gigantesque sur le reste de sa vie. Des douleurs durant ses menstruations, durant des rapports sexuels, les risques d'infection, des fistules, des complications lors de l'accouchement, et beaucoup de femmes meurent même des répercussions de leur excision.
1: Oui, de leur excision, c'est ça. Alors, de nombreuses jeunes femmes et aussi de jeunes hommes se lèvent pour dire non à ces pratiques qui n'ont aucune autre raison d'être que des coutumes anciennes. Parmi les structures qui luttent contre les mutilations génitales féminines, il existe en Casamance des clubs de jeunes filles. Détail avec Sandrine Blanchard.
6: Moi, en tant qu'Adama, je vais m'engager à l'éradication de ces mutilations génitales féminines, commençant déjà par ma maison, commençant déjà par ma propre conviction et de la sensibilisation tout autour de moi-même.
7: Comment est-ce que vous avez pu commencer à en parler peut-être avec votre mère, vos tantes, vos grands-mères? J'imagine que ce sont d'abord des femmes à qui vous en avez parlé.
6: Oui, ça n'a pas été une chose facile, hein, Mais avant de commencer de parler des mutilations génitales féminines, j'étais déjà engagée dans un mouvement de protection des filles, qu'on appelle les clubs de jeunes filles, dans mon école, l'éducation des filles. Et là, il y a un autre cas qui survient des mutilations génitales féminines. Donc, ce que j'ai fait, c'est que je les ai sensibilisées, je les ai dit, on en a parlé. Et là, les petites soeurs que j'ai dans la maison, donc, on s'est promis de ne pas leur exciser. Et de là, toutes les activités, presque les activités que je mène au niveau de la communauté, elles sont les principales participantes.
7: Et comment ça se passe alors pour ouvrir ce dialogue, commencer à briser le silence? À qui est-ce qu'il faut s'adresser et avec quels arguments?
6: Ce que nous faisons, c'est ce qu'on appelle des visites à domicile. Parce que c'est considéré comme un tabou dans certaines communautés où c'est pas permis de parler de mutilation génitale féminine parce que d'après eux c'est la tradition, d'après eux c'est la culture. Et là, nous les arguments que nous utilisons, parce que nous sommes au-delà d'avoir une passion, d'être engagés, c'est que nous avons reçu une formation sur le domaine médical, le domaine religieux, on travaille avec des religieux qui nous ont parlé des versets. Au-delà, dans les grandes activités de grande envergure, ce que nous faisons, c'est de les inviter, tout en invitant des personnes qui sont vraiment écoutées, à savoir les imams, les oulémas, le personnel médical. Donc c'est eux qui appuient à la sensibilisation de masse. Mais nous, à notre niveau, les sensibilisations que nous faisons, les discussions que nous tenons, c'est dans les maisons. Le principal impact que ça a eu, c'est le fait que les communautés ont compris, ont accepté, ont vu par eux-mêmes, mais pas la loi.
1: Voilà, Adama Diallo, coordinatrice des jeunes filles, leader de Kolda des jeunes filles, engagée donc dans la lutte contre les mutilations génitales féminines en Casamance.
0: Oui, direction la RDC où quatre chefs d'État africains interpellent les partenaires engagés dans la riposte contre Ebola. Il s'agit de Félix Tshisekedi de la RDC, Yoweri Museveni de l'Ouganda, Faustin Archange Touadéra de la Centrafrique et Evariste Ndayishimiye du Burundi.
1: Avec Jean Kaseya, directeur général d'Africa CDC, ils publient une tribune dans Jeune Afrique. Leur message, les financements doivent parvenir plus rapidement sur le terrain et être mieux coordonnés. Cette prise de position intervient au moment où l'OMS, l'Organisation Mondiale de la Santé, renforce également ses recommandations pour la RDC.
0: Et puisque nous parlons d'Ebola en RDC, restons-y dans les zones touchées par cette épidémie. Certains enfants passent leurs vacances loin de leurs proches. Les voyages sont annulés, les sorties limitées dans plusieurs familles, les activités se réduisent désormais à rester à la maison.
1: Alors que les vacances scolaires sont souvent synonymes de voyages, de retrouvailles et de moments de liberté, l'épidémie d'Ebola est venue bouleverser le quotidien des familles. Reportage à Beni de Pascal Mwendo Mapenzi.
8: Dans cette famille de Beni, les enfants occupent une partie de leur journée à jouer au ballon. Mais la cour familiale est devenue leur principal terrain de jeu. À cause d'Ebola, les sorties et les voyages sont limités. Pascal Vaque et ses petits frères auraient préféré passer leurs vacances près de leurs proches qu'ils ne voient pas souvent.
9: Se distraire toujours aussi dans la parcelle, puis les jeux de foot, on est fatigué, on se repose au salon pour la télé. On regrette de ne pas aller saluer la famille.
8: La déception est encore plus grande chez Evelyne Kavuo. Cette jeune élève Geneviève devrait partir à Goma pour retrouver une tante qu'elle n'a plus revue depuis plusieurs années. Evelyne est restée à la maison avec des vacances très différentes de celles qu'elle avait imaginées.
10: Les parents nous ont annoncé que le voyage est annulé à cause d'Ebola. Je suis vraiment très déçue car l'année passée, nous étions partis à Bounia et à Kampala. Cette année, c'était prévu que nous puissions partir à Goma. Voilà, Ebola a tout annulé.
8: Rester à la maison pendant plusieurs semaines n'est toujours pas facile. Chez Grace Mouissa, les filles profitent de ces vacances pour apprendre les travaux ménagers aux côtés de leur mère. Une façon aussi pour cette mère de garder ses enfants à l'abri des contacts extérieurs.
11: Le matin, on se lève pour faire différents travaux domestiques ensemble. Après, pour jouer avec leurs amis, même si à la parcelle.
8: Toutes les familles n'ont pourtant pas renoncé aux vacances. Certains ont maintenu le voyage et ont ainsi accueilli les enfants de leurs proches. Stella Tiko a accueilli les enfants de sa sœur qui ont quitté Beni pour passer les vacances dans la ville voisine de Butembo. Ses neveux et nièces peuvent jouer, rire et passer le temps ensemble, mais là aussi, Ebola impose ses limites.
12: Nous nous efforçons de les entrer à la maison, donc il ne se sent pas vraiment léger.
8: Cette année, l'épidémie d'Ebola a donc perturbé les vacances dans nombreuses familles. Pour certains enfants, le voyage a été annulé. Pour d'autres, les sorties sont limitées à la cour familiale. Et pour les parents, le défi est désormais de garder les enfants occupés tout en les protégeant de la maladie. Pascal Mouindou Mapenzi à Beni pour la Deutsche Welle.
13: Et les écoles de Beni se préparent à la rentrée scolaire le 1er septembre sous la menace d'Ebola. À quelques jours de la reprise des cours, plusieurs établissements ont installé des dispositifs de prévention, notamment des lave-mains et des contrôles de température à l'entrée des écoles.
1: Mais les équipements restent insuffisants dans certaines structures et les responsables éducatifs appellent les organisations humanitaires à renforcer leur soutien afin de mieux protéger élèves et enseignants contre la maladie à virus Ebola. Il est 7h16 en temps universel à Ouagadougou, 9h16 dans nos studios de Bonn en Allemagne.
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13: Au Togo, plusieurs partis politiques de l'opposition, dont l'Alliance nationale pour le changement ANC de Jean-Pierre Fabre et l'Alliance des démocrates pour le développement intégral ADDI, ont lancé ce mardi à Lomé un front commun contre la constitution adoptée en 2024.
1: Une constitution toujours vivement critiquée par l'opposition et la société civile qui y voit un moyen pour Faure Gnassingbé au pouvoir depuis 2005 de se maintenir indéfiniment à la tête de l'État togolais. Ces partis politiques et ces ONG de la société civile ont publié lors d'une conférence de presse à Lomé un mémorandum proposant une sortie des crises. Il s'appuie notamment sur un arrêt de la Cour de justice de la CEDEAO, le bloc ouest-africain qui a estimé que cette réforme constituait, je cite, un changement inconstitutionnel de gouvernement.
13: Au Sénégal, le Conseil constitutionnel a déclaré irrécevable ce mardi 25 août la proposition de loi sur l'encadrement des fonds spéciaux, les fameuses caisses noires que leurs détenteurs peuvent utiliser sans justification.
1: Le texte avait été adopté par l'Assemblée nationale il y a quelques jours, mais le Conseil constitutionnel avait été saisi le 18 août dernier par le Premier ministre sénégalais qui estimait que le texte empiétait sur un domaine réservé au pouvoir réglementaire.
13: Toujours en Afrique de l'Ouest, en Guinée-Bissau, les électeurs sont appelés aux urnes dimanche pour un référendum constitutionnel. Le texte soumis au vote prévoit le passage d'un régime semi-parlementaire à un régime présidentiel renforcé, accordant davantage de pouvoir au chef de l'État.
1: Les autorités de transition présentent cette réforme comme un moyen de stabiliser les institutions avant l'élection présidentielle de décembre prochain. L'opposition, elle, appelle au boycott du scrutin, dénonçant un manque de liberté politique et une concentration excessive du pouvoir.
13: Au Libéria, 15 migrants expulsés des États-Unis ont finalement été accueillis à Moronvia, alors que 20 personnes étaient initialement attendues. Selon les autorités libériennes, 5 migrants ont refusé de débarquer à leur arrivée et auraient été redirigés vers la Guinée équatoriale.
1: Cette opération, il faut le rappeler, c'est inscrit dans le cadre du programme américain de transfert de migrants vers des pays tiers. Le Libéria prévoit d'accueillir jusqu'à 1200 personnes sur un an et affirme que leur prise en charge est entièrement financée par les États-Unis.
13: En bref, au Tchad, le procès du général Abdoulaye Meskine et de ses coaccusés s'ouvre ce mardi en N'Djamena. Initialement prévu lundi, il a été reporté en raison des intempéries. Détenu depuis près de 7 ans sans jugement, l'ancien chef rebelle est poursuivi pour plusieurs chefs d'accusation graves.
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13: Si la prochaine Coupe d'Afrique des Nations se déroulera au Kenya, en Tanzanie et en Ouganda en juin 2027, le flou persiste quant aux prochaines éditions.
1: Plusieurs pays ont déposé des candidatures pour l'édition 2028 et d'autres se disent intéressés par celle de 2032. Le point avec vous, Sophie Serbini.
14: L'Éthiopie a déposé une candidature officielle pour accueillir la Coupe d'Afrique des Nations 2028. La Fédération éthiopienne de football affirme que sa proposition est soutenue par le gouvernement, et ce malgré un manque d'infrastructures homologuées par la CAF. Le pays ne disposait que d'un seul stade homologué par la CAF la saison dernière, mais elle est en train d'inaugurer un nouveau stade international et un complexe sportif à Addis Abeba. Il faudra cependant beaucoup plus de stades pour accueillir les 24 équipes du plateau. Pour cette édition 2028, une autre candidature a été officiellement reçue par la CAF, celle d'un quatuor composé du Botswana, de la Namibie, de l'Afrique du Sud et du Zimbabwe. Pour l'édition 2032, tout est encore un peu flou, mais la Guinée avance ses pions. Alors que Conakry a déjà officialisé son intérêt pour accueillir le tournoi, la Fédération guinéenne de football aurait proposé au Sénégal de faire cause commune. Selon plusieurs sources sénégalaises, la Fegifoot a adressé une lettre officielle à la Fédération sénégalaise de football pour lui proposer une co-organisation de la CAN 2032. Dans cette correspondance, la Guinée mettrait en avant plusieurs arguments: la proximité géographique entre les deux pays, la possibilité de mutualiser les infrastructures et les moyens logistiques, mais aussi la profondeur des relations historiques entre Conakry et Dakar. Mais le Sénégal, en proie à des problèmes financiers en raison de sa dette et qui doit déjà organiser les JO de la jeunesse à l'automne, va-t-il vouloir se lancer dans un nouveau projet sportif d'envergure? Toujours pour cette CAN 2032, un trio s'est déjà dit intéressé, celui formé par les États de l'AES. Le Burkina Faso, le Mali et le Niger auraient déposé leur candidature, mais la situation sécuritaire compliquée dans ces trois pays pourrait refroidir la CAF. Pressenti pour organiser la CAN à nouveau dans un futur proche en raison de ses infrastructures dernier cri, le Maroc a d'ores et déjà annoncé qu'il se concentrait sur l'organisation du Mondial 2032 et ne souhaitait pas déposer de dossier pour une compétition continentale avant 2036.
13: Merci Sophie Serbini.
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13: Il vient de boucler une tournée au Mali pour s'enquérir des réalités humanitaires de ces pays du Sahel en proie au conflit armé depuis plus d'une décennie. Le Sénégalais Mamadou Sow, le nouveau directeur de la région Afrique du Comité international de la Croix-Rouge, a ainsi pu, durant son séjour, rencontrer les populations du nord et du centre, mais aussi échanger avec les autorités maliennes de la transition militaire.
1: Mamadou Sow est notre invité de la semaine. Il répond aux questions de Mahamadou Kane, notre correspondant à Bamako.
15: Mamadou Sow, bonjour.
16: Bonjour.
15: Alors, vous venez de consacrer la première tournée de votre mandat au Mali. Quelle en est la symbolique?
16: Alors, merci beaucoup. J'ai voulu faire ma première sortie opérationnelle en tant que directeur pour l'Afrique ici au Mali, parce que le Mali est un pays où nous avons une profondeur opérationnelle remarquable. Nous avons aussi une diversité opérationnelle impressionnante. Ici, nous sommes à l'écoute des populations affectés. Nous avons un niveau de dialogue qui est remarquable avec les autorités, qui nous permettent de travailler en toute indépendance et neutralité. Donc j'ai voulu venir commencer ma mission ici au Mali pour pouvoir partager mes sentiments d'appréciation auprès des autorités et des communautés pour nous laisser travailler déjà, parce que pour nous c'est pas évident, hein, on ne prenons pas comme acquis le fait de pouvoir projeter nos opérations partout dans le pays.
15: Mais l'actualité au Mali, en ce qui vous concerne, c'était le 16 août dernier où les CICR ont permis le transfert des 6 soldats maliens vers Gao. Alors cette opération, hasard du calendrier ou pas, a coïncidé avec la libération de 82 militaires maliens. Avez-vous joué un rôle dans les négociations?
16: Nous nous réjouissons d'avoir pu assister au transfert des 6 blessés, mais il convient de préciser que le CICR ne participe pas à des négociations entre parties au conflit. Donc notre action s'est limitée à ce transport, à ce soutien logistique. Mais pour nous, nous avions été très touchés par l'humanité de cette action, hein, de pouvoir voir ces 6 personnes retourner vers leur famille et de pouvoir être traitées.
15: C'est inédit. Est-ce que ça arrive souvent que vous communiquez sur ce genre d'opération?
16: Écoute, le CICR préfère choisir l'action que la...